0: Vous savez combien il y a eu de jours de soleil en juillet?
1: 17.
2: Soleil de mes fesses. Vous savez pas ce que c'est que le soleil? Vous l'avez jamais vu, vous.